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1: Ah. 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
2: Bonjour, vous écoutez une émission réalisée par les élèves de FLS du collège César Franck. Nous allons vous parler de l'album A Ernesto de Marguerite Duras que nous avons lu.

0: transporte. Les moyens de transport sont dessinés sur un grand écran et ils représentent le voyage d'Ernesto vers la liberté. C'était comme une fenêtre ouverte au milieu de la sienne.
1: Moïse va présenter le moteur en scène.
2: Dans cette pièce de théâtre, les metteurs en scène Vincent Eclepon et la compagne, à vrai dire, mélangent différentes techniques artistiques du théâtre avec de la musique, des lumières, de la danse et du film d'animation.
1: Écoutons un premier extrait du livre.
3: Ernesto va à l'école pour la première fois. Il y vient, il va tous trois trouver sa maman et lui déclare:
4: je ne retournerai plus à l'école.
3: La maman s'arrête d'éplucher une pomme de terre. Il le regarde.
5: Pourquoi ?
3: Demande-t-elle.
4: Parce que,
3: dit Ernesto,
4: à l'école, on m'apprend des choses que je ne sais pas.
5: En voilà une autre,
3: dit la mère en reprenant sa pomme de terre. Lorsque le papa d'Ernesto rentre de son travail, la maman le met au courant de la décision d'Ernesto.
5: Tiens,
3: dit le père,
5: c'est la meilleure.
1: Asra, Mohamed Ayas, Sami, Mohamed, Dia, Ray vont nous parler de leur ressenti.
6: On est allé avec le professeur au théâtre pour voir un spectacle qui s'appelle « Un enfant dans cette pièce ». Enfant, Ernesto ne comprenait pas qu'est-ce que disait le professeur. Les parents ne comprenaient pas non plus Ernesto, mais ils aimaient beaucoup leur enfant.
0: On voit un garçon qui ne veut pas aller à l'école parce qu'il y a des choses qu'il ne comprend pas. Moi, j'aime quand à la fin, elle veut voyager avec différents moyens de transport. Les moyens de transport sont dessinés sur un grand écran et ils représentent le voyage d'Ernesto vers la liberté. C'était comme une fenêtre ouverte au milieu de la sienne.
7: Moi, j'aimais la musique, c'est une reprise de la chanson Voyage, voyage de Désirless.
8: C'est l'histoire d'un petit garçon qui s'appelle Ernesto. Il ne veut plus aller à l'école. Il vit avec sa mère, qui épluche des pommes de terre tous les jours pour son mari. Et c'est cet enfant, sa mère s'appelle Natacha. Elle vient de Russie, son père s'appelle Emilio, il vient d'Italie. Ses parents vont à l'école pour rencontrer son maître, car ils ne comprenaient pas pourquoi leur fils ne veut plus à l'école. Quand le maître lui demande ce qu'il voit sur le tableau, ils répondent que ce qui est dessiné est une pomme de terre ou un ballon de football, alors que c'est un globe terrestre. Les parents sont inquiets pour leur fils qu'ils aiment beaucoup.
9: J'ai aimé quand les comédiens qui jouent le petit garçon se roulent sur et sous la table et s'amusent et lancent des pommes de terre avec son père.
10: J'aime quand la mère s'est mise en position de boxeuse pour défendre son fils, quand la maître a pris la très grande règle pour taper son Ernestino.
1: Avant de continuer dans les critiques, écoutons un deuxième extrait. Amira, Alamadou et Mouzamil, c'est à vous.
2: Les maîtres pointe alors son doigt sur la photo du président.
5: Et lui alors?
2: Il le met.
5: Qui c'est lui? Hein?
2: Ernesto regarde attentivement derrière ses lunettes, mais il se trompe et voit le nom.
4: C'est un bon homme,
2: dit-il.
5: Et ça?
2: Supplie la mère en montrant les papillons orange et bleu empinglés dans sa boîte vitre.
5: Ernesto dit ce que c'est au moins ça.
4: Un crime.
2: Répond Ernesto.
4: C'est un crime.
1: Nelson Rosario nous parle des origines des parents.
11: J'ai bien aimé le comédien qui jouait Ernesto, car il était amusant et il faisait beaucoup de gestes comiques. J'ai aimé aussi quand les parents d'Ernesto parlaient de leurs origines différentes.
12: J'aimais quand Ernesto s'amusait à lancer des pommes de terre à son père. C'était un moment comique. J'aimais quand on parle d'origines différentes. Les parents d'Ernesto viennent d'Italie et de Russie et habitent en France.
1: Je vais vous parler

0: voudrait grandir comme une fleur, mais elle va avoir une petite tête dans un grand corps. Je ne suis pas d'accord avec Ernesto. Je suis d'accord avec la mère qui dit que si on veut devenir quelqu'un d'important, il faut travailler.
1: Boutique. Et la dernière à vous parler de la pièce.
2: J'ai aimé le billard avec de la fourmi pour monter le moment où le personnage sont dit rose.
1: Merci de nous avoir écouté. L'émission est terminée.
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4 septembre 2011, dans le Wisconsin, un homme est arrêté. 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

0: Bonjour à toutes et à tous et bienvenue dans l'émission Starting Block dédiée aux artistes musiciens émergents. Dans cet épisode réalisé par Radio Campus Amiens, notre journaliste Colline interviewe deux membres du groupe amiénois Megasurf, déjà présent depuis quelques années à Amiens, qui viennent de sortir un album.
1: Oui, je suis en compagnie de deux membres du groupe Megasurf. Bonjour à vous deux.
2: Bonjour. Bonjour.
1: Alors d'abord, qu'est-ce que Megasurf ? Est-ce que vous pouvez vous présenter ?
2: Alors moi je m'appelle Mario. Je suis guitariste et chanteur du groupe.
3: Moi, c'est Mathilde, je suis bassiste et chanteuse aussi.
1: Et alors, Megasurf, quand est-ce que c'est né ? Comment c'est né ? Vous êtes quatre, normalement.
3: Oui, on est quatre. Alors, c'est né en 2022. Donc, à l'époque, on avait un autre batteur. Et du coup, c'est un groupe indie rock amiénois. Le style a un petit peu changé depuis que Bob nous a rejoint à la batterie.
2: Ouais. En gros, on avait tous plusieurs groupes à l'époque. On avait envie de faire de la musique à quatre à l'époque avec Charles à la batterie, donc qui était le guitariste de Last Night. Et en 2023, Bob est arrivé. On avait pas mal d'idées de compos, il était chaud. On a commencé à se motiver à faire des trucs à quatre, à composer à quatre. Ce qui a donné ce que vous pouvez entendre à partir d'aujourd'hui, Louche.
1: Et oui, exactement. Merci pour la transition. Parce que justement, si vous êtes là aujourd'hui, c'est parce que votre premier album sort. Ça s'appelle Louche. Est-ce que vous pouvez nous parler un petit peu de ce projet ?
3: Eh bien, Louche, c'est un peu une combinaison de plein d'influences qu'on a tous les quatre. Donc, on n'a pas mentionné, il y a aussi Pierre dans le projet. Pierre, c'est le frère de Mario avec qui on joue aussi, qui fait de la guitare et du synthé dans le projet. Et donc, tous les quatre, on écoute vraiment la musique assez différente. Bob, il vient plutôt d'un style punk, metal. Pierre, il écoute beaucoup de pop rock. Moi, j'écoute de la noise aussi, des choses un petit peu louches, justement. Et la combinaison des quatre fait un style qui est un peu, enfin, pas très conventionnel. Et comme il y a plein de registres différents dans l'album, on s'est dit qu'on allait l'appeler Louche.
1: Pourquoi faire différents registres musicaux ?
2: Je pense que l'idée c'est de pas faire trop de compromis, donc de faire un peu ce que tout le monde a envie de faire, de pas se mettre de barrières. C'est pour ça que, alors souvent les albums, il y a une histoire, il y en a une évidemment, vu que ça a quand même mis du temps à ce qu'ils sortent, ce disque. On pourrait plutôt le voir comme une compilation d'idées de composition qui sont allées à leur terme, on va dire. Donc c'est 8 morceaux, c'est une compilation de ce qu'on aime, et voilà, c'est ça. C'est pour ça qu'il y a des morceaux instrumentaux, des morceaux qui durent 5 minutes.
3: Voilà. Ouais, je pense que l'idée c'est que, en fait, quand on compose, on a envie de faire ce que nous on aime et ce qui nous plaît, et on aime bien un petit peu déranger dans notre façon de composer. Du coup, c'est vrai qu'il n'y a pas de problème pour nous de passer d'un morceau qui est un petit peu plus énervé, si je peux dire, à quelque chose d'un peu plus planant. Nous, on fait ce qu'on aime et voilà, on le propose comme ça. Et Louche, c'est un peu une façon de dire, de prévenir le public. Attention, ça va peut-être pas être accessible, mais nous, ça nous plaît, quoi.
1: Et justement, vous avez pris combien de temps pour réaliser cet album ?
2: Alors, déjà, il y a eu la composition qui a commencé dès que Bob est arrivé dans le groupe, donc qui a duré à peu près, je dirais, 8-10 mois. On n'avait pas spécialement l'ambition à l'époque d'en faire un disque, mais on a très vite voulu aller en studio, peut-être trop vite à l'époque, on s'est même dit, mais...
3: Oui, en fait, à partir du moment où on s'est dit, là, on a composé 8 titres, on s'est dit, bah, pourquoi pas sortir un album. Donc on a décidé d'aller en studio au Celebration Days Records. On a travaillé avec Louis Moratti, qui est aussi un de nos copains, donc on s'est dit, allons-y. Et puis après, on a mis un petit peu de temps à chercher, à trouver des labels et à mixer l'album, aussi trouver des partenaires. En fait, l'album, on s'est rendu compte que c'était quand même une longue aventure. C'est un long format, mais du coup, ça nécessite bien plus de travail qu'un EP.
2: Ouais.
3: Et ça, vu que c'était la première fois qu'on faisait cet exercice-là, enfin moi, en tout cas, tant que musicienne, j'avais jamais sorti d'album. Je pense que vous non plus.
2: Moi, juste en solo, mais...
3: Ouais.
2: Oui, c'est vrai que...
3: Du coup, c'est forcément un budget qui est différent. En plus, là, on avait envie de le sortir sur tous les formats. Donc, du coup, il faut du temps, il faut de l'argent, il faut des partenaires. Et puis, et voilà, quoi. Du coup, on est arrivé facilement à 2 ans de travail.
2: Oui, c'est ça. Bah, rien que le fait de trouver la bonne personne pour mixer le disque. En fait, assez logiquement, on aurait pu se dire que la personne qui enregistre, c'est celle qui mixe, voire celle qui master. Là, on est allé voir sur les disques français qu'on aimait pour essayer de trouver la bonne personne pour, ouais. pour faire le taf. Et pareil, pour la pochette, hein, c'est un travail qui est, j'allais dire, long. Ça n'a pas été super long, mais...
3: forcément des allers-retours, quoi.
2: Il y a eu beaucoup d'allers-retours, quoi. Et ça a pris 2 ans, quand même. L'air de rien, c'est énorme. Moi, c'est la première fois que je mets autant de temps à sortir un disque, mais c'est la première fois qu'il y a autant d'ambition.
1: Sur la pochette, de toute façon, on reviendra juste après dessus, parce qu'il va falloir expliquer aussi cette petite pochette qui intrigue. Avant ça, on va s'écouter le titre Évidence. Est-ce que vous pouvez nous parler un petit peu de ce morceau?
2: La première idée de ce morceau, je l'ai eue en rentrant du bar, pour être totalement honnête. cette espèce de petit truc là, ta-da-da-don, ta-da-da-don. Donc j'en ai fait un vocal, voilà, que j'ai proposé aux autres après. C'est devenu un vrai morceau, heureusement, parce que si on s'était arrêté à la première idée, ça aurait été un peu la merde. Mais on en a fait un morceau. Les paroles, c'est assez spontané, hein, notre manière d'écrire. On trouve des mots, on essaie de les assembler et ça donne ce truc un peu louche, encore une fois, si je puis me permettre.
1: Ben, on s'écoute ça alors.

0: C'était le titre Évidence, trop tôt.
1: Trop tôt,
0: mince. C'était le titre Évidence du groupe Megasurf qui est avec nous en direct aujourd'hui. Alors, on a parlé un peu plus tôt de ce projet qui a mis 2 ans à sortir, à voir le jour. Est-ce que vous arrivez à vivre de la musique?
2: Alors, de la musique, oui. Grâce à ce projet, non.
3: Pas totalement.
2: Pas totalement, c'est une partie de notre taf. On a d'autres projets musique à côté. Moi, je joue en solo, j'ai des projets en cours qui me permettent aussi de faire des cachets, on va pas se mentir. Et aussi, je bosse dans une compagnie de théâtre avec toi, Mathilde.
3: Oui, là, on a rejoint une création artistique, du coup, d'une compagnie amiénoise qui s'appelle Issue de Secours. Donc là, on va faire de la composition pour une pièce de théâtre. Donc, on crée la bande-son en même temps qu'on crée tout le reste de la pièce. Donc ça, c'est un travail super intéressant qu'on a commencé en septembre dernier. Mais oui, du coup, on vit de la musique, mais pas que. En fait, quand on est musicien, souvent, on est un peu obligé de diversifier son activité. Et moi, je fais aussi de la diffusion, du coup, pour des compagnies théâtre, des projets artistiques. Donc, la diffusion, c'est grosso modo essayer de trouver des dates pour les compagnies ou pour les spectacles. Donc, du coup, je fais ça pour mon groupe et je fais ça aussi pour d'autres personnes. Et j'espère faire de plus en plus d'artistique et de moins en moins d'administration.
2: Quadruple casquette.
3: Voilà.
0: Oui, donc pas évident non plus d'en vivre.
2: Ouais, contrairement à ce morceau, si je peux me permettre.
3: C'est ça. C'est vraiment un métier passion, quoi. Évidemment.
0: Alors, si on revient sur cet album, sur la pochette même de l'album, elle a été réalisée par la plasticienne Dove Perspicacius. Je ne l'ai pas écorché. Ah bon. Comment vous avez travaillé dessus? Pourquoi ce chat?
2: Alors, l'idée de base, c'est qu'une fois... on est rentré de tournée. On devait déposer une voiture dans un endroit à Amiens. Et on est tombé sur un chat qui louchait.
3: Ouais.
2: Chat qui louche, en fait. Nous, on l'appelle chat qui louche maintenant. Mais,
3: Et il nous a fait vraiment beaucoup, beaucoup rire. Et on l'a trouvé très mignon. Et on s'est dit... En fait, on a eu une private joke pendant très longtemps sur chat qui louche. Et du coup, on s'est dit pourquoi pas en faire une pochette, puisqu'on s'était déjà dit que notre son était un peu louche, donc ça faisait sens pour nous. Mmh. Ça nous faisait beaucoup rire, en fait. Comme on disait tout à l'heure, on fait ce qu'on a envie.
2: Et d'abord pour nous, quoi.
3: Et on espère que ça plaira quand même.
0: Et du coup, est-ce que vous connaissiez la plasticienne avec qui vous avez travaillé?

0: Ouais, carrément, c'est une amie d'enfance qui fait beaucoup de céramique d'ailleurs depuis quelques années et qui est très très talentueuse, qui habite dans les Cévennes. On a eu l'occasion d'aller chez elle plusieurs fois. Et du coup, c'était assez naturel pour nous de penser à elle pour la
1: Ouais.
0: pochette.
1: Et en fait, là, ce qu'elle a fait, c'est qu'elle a fait une peinture. Donc, quand on a l'objet, quand on a le vinyle dans les mains, on voit bien les coups de pinceau, en fait. Elle a fait ça très bien. Elle a mis beaucoup de temps à faire ça.
2: Parce que l'album, on peut le retrouver dans différents formats dès aujourd'hui. Oui, tout à
0: Exactement,
2: fait.
0: exactement. CD, cassette, vinyle, en streaming aussi.
2: Dès que t'as dit cassette, j'ai Aline qui a fait un waouh.
3: Bah, et oui, on voit souvent des vinyles maintenant, beaucoup plus,
0: Bien
3: et
0: sûr.
3: des CD, mais les cassettes, j'avoue que
1: Ouais.
3: c'est cool.
1: En fait, notre première sortie, Megadémo, on l'a sortie uniquement sur format cassette. Donc on s'est dit, puisqu'on l'a fait une fois, on va continuer à le faire.
0: Ouais, puis c'est un format, enfin, en tout cas pour ma part, qui me tient vraiment à cœur. Et je pense grâce aux cassettes de mes parents que je fais la musique que je fais aujourd'hui.
1: Oui, et puis
0: Donc,
1: c'est un format qui est assez vivant, qui est un peu lofi,
0: ouais, ça
1: et
0: c'est.
1: du coup qu'on affectionne particulièrement.
0: Et d'ailleurs, merci à Laurent de Cœur sur Toi, qui est le label qui a fait nos cassettes. Cœur sur lui, voilà.
2: Grâce à lui, on pourra écouter votre album sur cassette.
0: Exactement.
2: Alors là, l'album, donc, il sort aujourd'hui. Quelle est la suite pour le groupe?
0: De faire des concerts. Ce serait bien. Enfin, ce serait bien. Ça va être bien.
1: C'est ce qu'on va faire.
0: On a quelques concerts de prévus. Il y en a qu'on peut annoncer, d'autres non. Bah, déjà, évidemment, ce soir, on joue au Charleston avec les copains dépassés.
1: Ce sera notre release party, du coup.
0: C'est ça. On joue aussi dans un festival pas loin de Rouen qui s'appelle les Ronches Festival. Les Ronches Fest. Dans un super lieu, dans un espèce d'ancien tabac PMU. Dans un petit village qui a été repris par un gars qui faisait des orgas de concert à Paris. Donc trop hâte de faire ça. En plus, il y a des copains qui jouent aussi. Là, on est en train de voir aussi fin septembre. Alors, je mets un peu la charrue avant les bœufs, mais pour partir sur quelques dates en Allemagne. Donc, je pense que ça va le faire. On va tous
1: On a
0: espérer
1: déjà eu
0: ensemble.
1: quelques
0: Et puis,
1: réponses positives, donc
0: ouais.
1: on va
0: Donc ça va le faire
1: fomenter
0: en
1: une
0: fait. Voilà.
1: petite tournée.
2: J'allais vous demander où est-ce qu'on retrouve toutes les informations, les dates et tout et tout.
0: Bah, classique, réseaux sociaux, Insta,
1: Insta,
0: Facebook,
1: Facebook.
0: c'est tout en fait. D'ailleurs, il n'y a que ça. Donc, ou alors, si vous nous croisez dans la rue, n'hésitez pas à nous demander.
2: C'est déjà très bien.
0: C'est déjà pas mal.
2: C'est déjà
0: Déjà
2: pas
0: pas
2: mal.
0: mal.
2: On va terminer cette interview sur votre titre Par. D'abord, le clip. Est-ce que vous pouvez nous parler un petit peu de ce clip et de cette musique?
0: À Youlène, hein. Youlène, le clip, le clipper amiennois, je crois. On lui a, c'est pareil, c'est un ami de très très longue date. Il faisait déjà nos photos un petit peu, enfin depuis le début du projet. On lui a parlé d'un clip, un truc un peu instantané, quelques petites idées, mais honnêtement sans plus. Hein. Je crois qu'il a l'habitude de faire des trucs vraiment très instantanés en une journée, une soirée. Du coup, on lui a parlé du truc, on lui a fait écouter le morceau, il a kiffé. Il est venu dans notre local de répétition, on a tourné le clip dans le parking, terminé.
1: Ouais, en une après-midi, c'était bouclé. Bon, après, on a eu quelques idées et lui aussi. Et c'est vrai qu'on, c'est quand même super d'avoir quelqu'un qui est force de proposition et qui comprend tout de suite l'univers. Après, c'est aussi le fait qu'on se connaisse par ailleurs, mais ouais, le tournage a été super agréable. En une après-midi, c'était fait et on est très contents du résultat.
0: Bravo à lui.
2: Il y a un autre clip aussi qui est sorti, Le Passant, en février de cette année.
1: Ouais, tout à fait. Cette fois-ci, c'est la réalisation, c'est un autre ami à nous. Jules Marquis. Et pour le coup, cette fois-ci, on avait décidé de ne pas se mettre en scène nous-mêmes parce que voilà, les paroles du clip sont assez spécifiques et on s'est dit que on a pensé à d'autres personnes pour interpréter ces rôles. Et c'est trois artistes amiennois qui sont musiciens et plasticiens. Il y a Jean de Trémont, Marie-Laure Duplessis et Jason Binet. Si vous les connaissez, ça vous fera peut-être sourire. Et du coup, les trois sont en déambulation dans Amiens et le clip se termine à la Maison du Théâtre par un concert inédit de ces trois personnes, mais sur notre musique.
0: Et un grand merci à toutes les personnes qui ont participé à ce clip, parce que ça fait plaisir de voir qu'on est aussi bien entouré,
1: Ouais.
0: aussi bien techniquement qu'artistiquement. Merci les copains.
2: Et est-ce qu'il y a d'autres clips de prévus pour les autres morceaux? Enfin,
0: On
2: pour d'autres morceaux?
0: aimerait bien, notamment pour Souvenir, mais bon, c'est pas encore
1: On y
0: prévu.
1: réfléchit, mais on se laisse un peu le temps.
0: Il y a des formats live session qui vont se faire là, bientôt. Il y aura d'autres choses, Mais on va pas tout dire non plus, sinon...
2: On garde un peu le suspense. Peu et si on veut le découvrir, on va voir sur vos réseaux sociaux.
0: Tout simplement.
2: À fait. Eh bien, merci beaucoup.
0: Merci à toi.
3: Merci.
2: Et on s'écoute par.

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1: C'est vrai, l'hiver vient.